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1: L'essentiel de l'actualité de ce lundi 24 août sur M2S Radio. On commence ce flash à Albertville, où les mairies mobiles feront leur retour dès le mois de septembre. Le maire et les élus vont de nouveau partir à la rencontre des habitants directement dans les différents quartiers de la ville. Plusieurs rendez-vous sont programmés entre septembre et novembre. Première date, vendredi 4 septembre de 17h à 18h30 pour le centre-ville au 88 bis rue de la République. Les mairies mobiles passeront ensuite notamment par le Val des Roses, Albertin, le quartier de la Gare, la plaine de Conflans, la Contamine, Saint-Sigismond, le Champ de Mars et Conflans. On quitte Albertville pour Marlens, où les amateurs de pêche ont rendez-vous au bord de l'eau. Le challenge annuel Henri Lombard se déroulera le samedi 5 septembre au plan d'eau de Marlens. Organisé par le club Toute Pêche Marlens, le concours débutera dès 7h30 avec un maximum de 6 truites par participant. La remise des trophées est prévue à 11h30 en présence de Dominique Lecroignier, président de l'association. Comptez 30€ pour l'inscription individuelle à effectuer directement au cabanon du plan d'eau. Et pour terminer ce flash, direction Ugine, où un rendez-vous incontournable de la fin de l'été s'apprête à faire son grand retour. Les animaux seront de nouveau à l'honneur pour la fête des montagnes. Moutons, chèvres, ânes, chevaux, lapins, poules, coqs ou encore oies seront présentes. Seules les vaches manqueront à l'appel en raison d'un protocole jugé trop contraignant. Les festivités débuteront le vendredi 28 août avec une avant-première au cinéma Chanteclair. Elles se poursuivront samedi au chef-lieu avec le village des enfants, des animations, un repas festif et une soirée musicale. Et le grand temps fort aura lieu le dimanche 30 août à partir de 10h45 avec le traditionnel défilé et ses nombreux troupeaux. Les festivités se poursuivront ensuite au parc des Charmettes avec notamment une ferme pédagogique. 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
0: La météo en Savoie sur M2S Radio.
1: Ce lundi, une journée ensoleillée dans un premier temps, des nuages se formeront plus tard dans l'après-midi. Des orages seront possibles en soirée. Les températures atteignent des minimales de 14 degrés et des maximales autour de 31 degrés. L'indice UV est de 7. La pollinisation, c'est rouge pour l'ambroise, jaune pour l'armoise et le plantain. Les concentrations d'ozone continueront à monter au profit d'un soleil bien présent en journée, mais devraient baisser en soirée suite aux orages arrivant sur la région. Les indices atmo prenant en compte le maximum journalier pour l'ozone seront mauvais à Albertville et Ugine selon Atmo Auvergne-Rhône-Alpes. Bonne journée à l'écoute de M2S Radio.
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Et en ce lundi 24 août, bonne fête au Barthélémy, les béliers, les relations de couple seront passionnantes. Taureau, vous recevrez des propositions très intéressantes qu'il vous faudra étudier avec attention. Les gémeaux, célibataires, vous aurez probablement la chance de faire une rencontre marquante si vous sortez de votre routine. Les cancers, bonne influence astrale sur le plan financier. Les lions, journée professionnelle très animée. Les vierges, vous devriez atteindre vos objectifs. Balance, vous aurez l'art et la manière d'exprimer vos sentiments. Scorpion, ce sera le jour idéal pour organiser un dîner en amoureux. Sagittaire, un regain de sensualité viendra pimenter votre quotidien. Et les capricornes, vous saurez satisfaire tous les petits désirs de votre partenaire. Verseau, votre ambition sera soutenue par les astres. Enfin les poissons, si vous avez demandé un prêt bancaire, vous devrez encore patienter quelques jours pour avoir la réponse. Bonne journée et à demain.

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1: 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Entrée libre, participation au chapeau. Plus d'informations sur le site internet ugine.com.
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1: L'essentiel de l'actualité de ce lundi 24 août sur M2S Radio. On commence ce flash à Albertville, où les mairies mobiles feront leur retour dès le mois de septembre. Le maire et les élus vont de nouveau partir à la rencontre des habitants directement dans les différents quartiers de la ville. Plusieurs rendez-vous sont programmés entre septembre et novembre. Première date, vendredi 4 septembre de 17h à 18h30 pour le centre-ville au 88 bis rue de la République. Les mairies mobiles passeront ensuite notamment par le Val des Roses, Albertin, le quartier de la Gare, la plaine de Conflans, la Contamine, Saint-Sigismond, le Champ de Mars et Conflans. On quitte Albertville pour Marlens, où les amateurs de pêche ont rendez-vous au bord de l'eau. Le challenge annuel Henri Lombard se déroulera le samedi 5 septembre au plan d'eau de Marlens. Organisé par le club Toute Pêche Marlens, le concours débutera dès 7h30 avec un maximum de 6 truites par participant. La remise des trophées est prévue à 11h30 en présence de Dominique Lecroignier, président de l'association. Comptez 30€ pour l'inscription individuelle à effectuer directement au cabanon du plan d'eau. Et pour terminer ce flash, direction Ugine, où un rendez-vous incontournable de la fin de l'été s'apprête à faire son grand retour. Les animaux seront de nouveau à l'honneur pour la fête des montagnes. Moutons, chèvres, ânes, chevaux, lapins, poules, coqs ou encore oies seront présentes. Seules les vaches manqueront à l'appel en raison d'un protocole jugé trop contraignant. Les festivités débuteront le vendredi 28 août avec une avant-première au cinéma Chanteclair. Elles se poursuivront samedi au chef-lieu avec le village des enfants, des animations, un repas festif et une soirée musicale. Et le grand temps fort aura lieu le dimanche 30 août à partir de 10h45 avec le traditionnel défilé et ses nombreux troupeaux. Les festivités se poursuivront ensuite au parc des Charmettes avec notamment une ferme pédagogique. 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
0: La météo en Savoie sur M2S Radio.
1: Ce lundi, une journée ensoleillée dans un premier temps, des nuages se formeront plus tard dans l'après-midi. Des orages seront possibles en soirée. Les températures atteignent des minimales de 14 degrés et des maximales autour de 31 degrés. L'indice UV est de 7. La pollinisation, c'est rouge pour l'ambroise, jaune pour l'armoise et le plantain. Les concentrations d'ozone continueront à monter au profit d'un soleil bien présent en journée, mais devraient baisser en soirée suite aux orages arrivant sur la région. Les indices atmo prenant en compte le maximum journalier pour l'ozone seront mauvais à Albertville et Ugine selon Atmo Auvergne-Rhône-Alpes. Bonne journée à l'écoute de M2S Radio. 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
1: Et en ce lundi 24 août, bonne fête au Barthélémy, les béliers, les relations de couple seront passionnantes.
2: Taureau,
1: vous recevrez des propositions très intéressantes qu'il vous faudra étudier avec attention. Les gémeaux, célibataires, vous aurez probablement la chance de faire une rencontre marquante si vous sortez de votre routine.
2: Les cancers, bonne influence astrale sur le plan financier.
1: Les lions, journée professionnelle très animée.
2: Les vierges, vous devriez atteindre vos objectifs.
1: Balance, vous aurez l'art et la manière d'exprimer vos sentiments.
2: Scorpion, ce sera le jour idéal pour organiser un dîner en amoureux.
1: Sagittaire, un regain de sensualité viendra pimenter votre quotidien.
2: Et les capricornes, vous saurez satisfaire tous les petits désirs de votre partenaire.
1: Verseau, votre ambition sera soutenue par les astres.
2: Enfin les poissons, si vous avez demandé un prêt bancaire, vous devrez encore patienter quelques jours pour avoir la réponse.
1: Bonne journée et à demain.
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1: 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Plus d'informations sur le site internet ugine.com.
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1: L'essentiel de l'actualité de ce lundi 24 août sur M2S Radio. On commence ce flash à Albertville, où les mairies mobiles feront leur retour dès le mois de septembre. Le maire et les élus vont de nouveau partir à la rencontre des habitants directement dans les différents quartiers de la ville. Plusieurs rendez-vous sont programmés entre septembre et novembre. Première date, vendredi 4 septembre de 17h à 18h30 pour le centre-ville au 88 bis rue de la République. Les mairies mobiles passeront ensuite notamment par le Val des Roses, Albertin, le quartier de la Gare, la plaine de Conflans, la Contamine, Saint-Sigismond, le Champ de Mars et Conflans. On quitte Albertville pour Marlance, où les amateurs de pêche ont rendez-vous au bord de l'eau. Le challenge annuel Henri Lombard se déroulera le samedi 5 septembre au plan d'eau de Marlance. Organisé par le club Toute Pêche Marlance, le concours débutera dès 7h30 avec un maximum de 6 truites par participant. La remise des trophées est prévue à 11h30 en présence de Dominique Lecroignier, président de l'association. Comptez 30€ pour l'inscription individuelle à effectuer directement au cabanon du plan d'eau. Et pour terminer ce flash, direction Ugine, où un rendez-vous incontournable de la fin de l'été s'apprête à faire son grand retour. Les animaux seront de nouveau à l'honneur pour la fête des montagnes. Moutons, chèvres, ânes, chevaux, lapins, poules, coqs ou encore oies seront présentes. Seules les vaches manqueront à l'appel en raison d'un protocole jugé trop contraignant. Les festivités débuteront le vendredi 28 août avec une avant-première au cinéma Chanteclair. Elles se poursuivront samedi au chef-lieu avec le village des enfants, des animations, un repas festif et une soirée musicale. Et le grand temps fort aura lieu le dimanche 30 août à partir de 10h45 avec le traditionnel défilé et ses nombreux troupeaux. Les festivités se poursuivront ensuite au parc des Charmettes avec notamment une ferme pédagogique. M2S Radio est partenaire de la fête des montagnes d'Ugine et pour en savoir plus sur cette édition, vous pouvez également retrouver sur notre application mobile le podcast de l'interview d'Eddy Néroux, président d'Ugine Animation qui était il y a quelques jours l'invité de la rédaction de M2S Radio.
0: La météo en Savoie sur M2S Radio.
1: Ce lundi, une journée ensoleillée dans un premier temps, des nuages se formeront plus tard dans l'après-midi. Des orages seront possibles en soirée. Les températures atteignent des minimales de 14 degrés et des maximales autour de 31 degrés. L'indice UV est de 7. La pollinisation, c'est rouge pour l'ambroise, jaune pour l'armoise et le plantain. Les concentrations d'ozone continueront à monter au profit d'un soleil bien présent en journée, mais devraient baisser en soirée suite aux orages arrivant sur la région. Les indices atmo prenant en compte le maximum journalier pour l'ozone seront mauvais à Albertville et Ugine selon Atmo Auvergne-Rhône-Alpes. Bonne journée à l'écoute de M2S Radio.
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2: Et en ce lundi 24 août, bonne fête au Barthélémy, les béliers, les relations de couple seront passionnantes.
3: Taureau,
2: vous recevrez des propositions très intéressantes qu'il vous faudra étudier avec attention. Les gémeaux, célibataires, vous aurez probablement la chance de faire une rencontre marquante si vous sortez de votre routine. Les cancers, bonne influence astrale sur le plan financier. Les lions, journée professionnelle très animée. Les vierges, vous devriez atteindre vos objectifs. Balance, vous aurez l'art et la manière d'exprimer vos sentiments. Scorpion, ce sera le jour idéal pour organiser un dîner en amoureux. Sagittaire, un regain de sensualité viendra pimenter votre quotidien. Les capricornes, vous saurez satisfaire tous les petits désirs de votre partenaire. Verseau, votre ambition sera soutenue par les astres. Enfin les poissons, si vous avez demandé un prêt bancaire, vous devrez encore patienter quelques jours pour avoir la réponse. Bonne journée et à demain.

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1: L'essentiel de l'actualité de ce lundi 24 août sur M2S Radio. On commence ce flash à Albertville, où les mairies mobiles feront leur retour dès le mois de septembre. Le maire et les élus vont de nouveau partir à la rencontre des habitants directement dans les différents quartiers de la ville. Plusieurs rendez-vous sont programmés entre septembre et novembre. Première date, vendredi 4 septembre de 17h à 18h30 pour le centre-ville au 88 bis rue de la République. Les mairies mobiles passeront ensuite notamment par le Val des Roses, Albertin, le quartier de la Gare, la plaine de Conflans, la Contamine, Saint-Sigismond, le Champ de Mars et Conflans. On quitte Albertville pour Marlens, où les amateurs de pêche ont rendez-vous au bord de l'eau. Le challenge annuel Henri Lombard se déroulera le samedi 5 septembre au plan d'eau de Marlens. Organisé par le club Toute Pêche Marlens, le concours débutera dès 7h30 avec un maximum de 6 truites par participant. La remise des trophées est prévue à 11h30 en présence de Dominique Lecroignier, président de l'association. Comptez 30€ pour l'inscription individuelle à effectuer directement au cabanon du plan d'eau. Et pour terminer ce flash, direction Ugine, où un rendez-vous incontournable de la fin de l'été s'apprête à faire son grand retour. Les animaux seront de nouveau à l'honneur pour la fête des montagnes. Moutons, chèvres, ânes, chevaux, lapins, poules, coqs ou encore oies seront présentes. Seules les vaches manqueront à l'appel en raison d'un protocole jugé trop contraignant. Les festivités débuteront le vendredi 28 août avec une avant-première au cinéma Chantecler. Elles se poursuivront samedi au chef-lieu avec le village des enfants, des animations, un repas festif et une soirée musicale. Et le grand temps fort aura lieu le dimanche 30 août à partir de 10h45 avec le traditionnel défilé et ses nombreux troupeaux. Les festivités se poursuivront ensuite au parc des Charmettes avec notamment une ferme pédagogique. M2S Radio est partenaire de la Fête des Montagnes d'Ugine et pour en savoir plus sur cette édition, vous pouvez également retrouver sur notre application mobile le podcast de l'interview d'Eddy Néroux, président d'Ugine Animation qui était il y a quelques jours l'invité de la rédaction de M2S Radio.
0: La météo en Savoie sur M2S Radio.
1: Ce lundi, une journée ensoleillée dans un premier temps, des nuages se formeront plus tard dans l'après-midi. Des orages seront possibles en soirée. Les températures atteignent des minimales de 14 degrés et des maximales autour de 31 degrés. L'indice UV est de 7. La pollinisation, c'est rouge pour l'ambroise, jaune pour l'armoise et le plantain. Les concentrations d'ozone continueront à monter au profit d'un soleil bien présent en journée, mais devraient baisser en soirée suite aux orages arrivant sur la région. Les indices atmo prenant en compte le maximum journalier pour l'ozone seront mauvais à Albertville et Ugine selon Atmo Auvergne-Rhône-Alpes. Bonne journée à l'écoute de M2S Radio.
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1: L'essentiel de l'actualité de ce lundi 24 août sur M2S Radio. On commence ce flash à Albertville, où les mairies mobiles feront leur retour dès le mois de septembre. Le maire et les élus vont de nouveau partir à la rencontre des habitants directement dans les différents quartiers de la ville. Plusieurs rendez-vous sont programmés entre septembre et novembre. Première date, vendredi 4 septembre de 17h à 18h30 pour le centre-ville au 88 bis rue de la République. Les mairies mobiles passeront ensuite notamment par le Val des Roses, Albertin, le quartier de la Gare, la plaine de Conflans, la Contamine, Saint-Sigismond, le Champ de Mars et Conflans. On quitte Albertville pour Marlens, où les amateurs de pêche ont rendez-vous au bord de l'eau. Le challenge annuel Henri Lombard se déroulera le samedi 5 septembre au plan d'eau de Marlens. Organisé par le club Toute Pêche Marlens, le concours débutera dès 7h30 avec un maximum de 6 truites par participant. La remise des trophées est prévue à 11h30 en présence de Dominique Lecroignier, président de l'association. Comptez 30€ pour l'inscription individuelle à effectuer directement au cabanon du plan d'eau. Et pour terminer ce flash, direction Ugine, où un rendez-vous incontournable de la fin de l'été s'apprête à faire son grand retour. Les animaux seront de nouveau à l'honneur pour la fête des montagnes. Moutons, chèvres, ânes, chevaux, lapins, poules, coqs ou encore oies seront présentes. Seules les vaches manqueront à l'appel en raison d'un protocole jugé trop contraignant. Les festivités débuteront le vendredi 28 août avec une avant-première au cinéma Chantecler. Elles se poursuivront samedi au chef-lieu avec le village des enfants, des animations, un repas festif et une soirée musicale. Et le grand temps fort aura lieu le dimanche 30 août à partir de 10h45 avec le traditionnel défilé et ses nombreux troupeaux. Les festivités se poursuivront ensuite au parc des Charmettes avec notamment une ferme pédagogique. M2S Radio est partenaire de la Fête des Montagnes d'Ugine et pour en savoir plus sur cette édition, vous pouvez également retrouver sur notre application mobile le podcast de l'interview d'Eddy Néroux, président d'Ugine Animation qui était il y a quelques jours l'invité de la rédaction de M2S Radio.
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1: Ce lundi, une journée ensoleillée dans un premier temps, des nuages se formeront plus tard dans l'après-midi. Des orages seront possibles en soirée. Les températures atteignent des minimales de 14 degrés et des maximales autour de 31 degrés. L'indice UV est de 7. La pollinisation, c'est rouge pour l'ambroise, jaune pour l'armoise et le plantain. Les concentrations d'ozone continueront à monter au profit d'un soleil bien présent en journée, mais devraient baisser en soirée suite aux orages arrivant sur la région. Les indices atmo prenant en compte le maximum journalier pour l'ozone seront mauvais à Albertville et Ugine selon Atmo Auvergne-Rhône-Alpes. Bonne journée à l'écoute de M2S Radio.
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1: Salut à toutes et à tous, bienvenue sur M2S Radio. C'est Alan, accompagné une nouvelle fois cette semaine de Valentin. Salut Valentin.
2: Salut Alan.
1: Merci à tous d'être fidèles à la playlist M2S, hein, votre rendez-vous hein, qui est consacré chaque semaine aux nouveautés qui rejoignent notre programmation. Pendant une heure, on va mélanger les dernières sorties, quelques découvertes, des artistes incontournables et même quelques classiques hein, qui ont marqué l'histoire de la musique. On va démarrer avec Mauvais Joe et le titre Pilé. Hein. Faut savoir que c'est un artiste qui commence à faire parler de lui hein, avec un univers qui est bien à lui, entre pop urbaine et chansons modernes. On retrouvera ensuite Big Flo et Oli avec Picasso. Les deux frères toulousains poursuivent leur incroyable parcours. Après plusieurs albums certifiés et des tournées à guichets fermés, ils restent parmi les artistes les plus appréciés de la scène française. Avec Picasso, ils montrent une nouvelle fois leur capacité à raconter des histoires tout en gardant cette proximité avec leur public. Et puis après, on aura Soprano et son titre DJ. Hein. Toujours aussi populaire, l'artiste marseillais continue d'enchaîner les succès depuis plus de 20 ans. Sa bonne humeur, son énergie et ses messages positifs font de lui une valeur sûre de la chanson française. Mais avant tout ça, qu'est-ce qu'on s'écoute dès maintenant, Valentin ?
2: Alors dès maintenant, on s'écoute Mauvais Joe avec Pilé.
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1: Vous êtes sur M2S Radio avec la playlist M2S. Merci de passer cette heure avec nous sur le 88.4 et partout avec notre application mobile.
2: La suite démarre avec Trinix et Madan. Le duo français originaire de la métropole lyonnaise s'est imposé comme une référence de la scène électro grâce à ses remixes et ses reprises qui cumulent des centaines de millions d'écoutes. Leur univers mêle électro, instruments acoustiques et influences du monde entier. Avec ce titre-là, ils revisitent un classique à un Afro House en y apportant leur touche si reconnaissable. Puis place à Rihab, Ina et Zash avec Rock My Body, trois générations de la dance réunies sur un même morceau. Rihab est aujourd'hui l'un des producteurs les plus demandés au monde. Ina reste forcément une icône de la dance européenne et Zash a marqué toute une génération avec des tubes devenus incontournables dans les années 90. Et puis vient un morceau très spécial, Levels d'Avicii. Pour moi, c'est tout simplement l'un des plus grands artistes de l'histoire de la musique électronique. Avicii avait cette capacité incroyable à créer des mélodies intemporelles qui touchaient tout le monde. Plus de 10 ans après sa sortie, ce titre continue à faire vibrer les festivals du monde entier. Personnellement, c'est un artiste que j'apprécie énormément et je pense qu'au final, il est tout simplement impossible de ne pas aimer Avicii. Et au passage, petite dédicace à Aurélien qui est aussi totalement fan. Allez, on s'écoute ces trois morceaux dès maintenant sur M2S Radio.
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1: La playlist M2S continue. Comme chaque semaine, on aime aussi vous faire voyager musicalement et sortir des sentiers battus. Dans quelques instants, on retrouve Mickey Cross avec Baila Baila, véritable star de la musique festive en Allemagne. Il s'entoure cette fois de Lawrence Buffel, Kings of Gunther et Dimmer Hansi. Un morceau qui a déjà fait chanter les grandes fêtes populaires allemandes et autrichiennes. C'est exactement le genre de découverte qu'on adore partager avec vous sur M2S Radio. Et on en parlait hors antenne justement la semaine dernière, t'as découvert Toby.
2: Exactement, j'ai découvert dans la voiture et plusieurs fois elle défilait et après j'ai pris goût et j'aime beaucoup.
1: Ouais. Et voilà, justement, toutes les nouveautés, toutes les découvertes et surtout des titres que vous n'écoutez pas ailleurs sur les autres radios, vous les découvrez sur M2S Radio. On poursuivra ensuite avec Carbone et Ne me quitte pas, l'artiste continue de séduire un public toujours plus large grâce à son univers sensible, sa plume et son authenticité. Et puis on retrouvera No More et Victorien avec Le meilleur de mes potes, un morceau plein de bonne humeur qui célèbre l'amitié et ces moments simples qu'on partage tous avec nos proches. Un titre parfait pour accompagner cette fin d'été.
2: 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Et maintenant, on s'écoute Mickey Cross avec Baila Baila.
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1: Déjà la dernière ligne droite de la playlist M2S Radio. Merci d'avoir passé cette heure avec nous.
2: Et pour terminer cette émission, retour sur un immense classique avec Still Dre, hein, de Dr. Dre et de Snoop Dogg, sorti en 99 et produit avec la participation de Scott Storch. Ce morceau est devenu une référence absolue, hein, du hip-hop mondial. Son célèbre riff de piano est instantanément reconnaissable et continue d'inspirer toute une génération d'artistes. On retrouvera ensuite Jonathan Dassin avec sa reprise de l'Amérique, hein, c'est le fils de Joe Dassin. Jonathan poursuit son propre parcours musical, hein, tout en faisant vivre avec beaucoup d'élégance le répertoire de son père. D'ailleurs, très prochainement, vous pourrez le retrouver dans l'interview musicale sur M2S Radio. Il reviendra avec nous sur sa carrière, son histoire, son héritage musical et ses nombreux projets. Un très beau moment à ne pas manquer. Et enfin, on terminera avec This Is et Maniac, hein, un artiste, hein, qui n'a jamais cessé de se réinventer et qui prouve année après année qu'il reste l'une des plumes les plus créatives du rap français. Merci Valentin d'avoir été à nos côtés.
1: Merci à toi.
2: Et merci à vous tous de nous écouter, hein, et de votre fidélité. Hein, continuez à nous écouter sur M2S Radio, à la fois sur le 88.4, hein, du bord du lac d'Annecy jusqu'à Albertville, mais aussi partout avec l'application mobile et sur m2sradio.fr. On vous souhaite une excellente semaine et on se retrouve dès la semaine prochaine.
1: Merci à vous tous.
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1: L'essentiel de l'actualité de ce lundi 24 août sur M2S Radio. On commence ce flash à Albertville, où les mairies mobiles feront leur retour dès le mois de septembre. Le maire et les élus vont de nouveau partir à la rencontre des habitants directement dans les différents quartiers de la ville. Plusieurs rendez-vous sont programmés entre septembre et novembre. Première date, vendredi 4 septembre de 17h à 18h30 pour le centre-ville au 88 bis rue de la République. Les mairies mobiles passeront ensuite notamment par le Val des Roses, Albertin, le quartier de la Gare, la plaine de Conflans, la Contamine, Saint-Sigismond, le Champ de Mars et Conflans. On quitte Albertville pour Marlens, où les amateurs de pêche ont rendez-vous au bord de l'eau. Le challenge annuel Henri Lombard se déroulera le samedi 5 septembre au plan d'eau de Marlens. Organisé par le club Toute Pêche Marlens, le concours débutera dès 7h30 avec un maximum de 6 truites par participant. La remise des trophées est prévue à 11h30 en présence de Dominique Lecroignier, président de l'association. Comptez 30€ pour l'inscription individuelle à effectuer directement au cabanon du plan d'eau. Et pour terminer ce flash, direction Ugine, où un rendez-vous incontournable de la fin de l'été s'apprête à faire son grand retour. Les animaux seront de nouveau à l'honneur pour la fête des montagnes. Moutons, chèvres, ânes, chevaux, lapins, poules, coqs ou encore oies seront présentes. Seules les vaches manqueront à l'appel en raison d'un protocole jugé trop contraignant. Les festivités débuteront le vendredi 28 août avec une avant-première au cinéma Chanteclair. Elles se poursuivront samedi au chef-lieu avec le village des enfants, des animations, un repas festif et une soirée musicale. Et le grand temps fort aura lieu le dimanche 30 août à partir de 10h45 avec le traditionnel défilé et ses nombreux troupeaux. Les festivités se poursuivront ensuite au parc des Charmettes avec notamment une ferme pédagogique. M2S Radio est partenaire de la Fête des Montagnes d'Ugine et pour en savoir plus sur cette édition, vous pouvez également retrouver sur notre application mobile le podcast de l'interview d'Eddy Nérou, président d'Ugine Animation qui était il y a quelques jours l'invité de la rédaction de M2S Radio.
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1: Demain mardi, alternance de soleil et de nuages, des averses s'inviteront également dès l'après-midi. Les températures seront de normales pour la saison avec un petit 16 degrés de minimal et jusqu'à 28 degrés de maximal. L'indice UV sera de 7. La pollinisation, ce sera orange pour l'ambroisie, jaune pour l'armoise et le plantain. Des précipitations devraient continuer de défiler sur la région, empêchant la hausse des niveaux d'ozone. La qualité de l'air sera globalement dégradée à Albertville et Ugine selon Atmo Auvergne-Rhône-Alpes. 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
1: 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Entrée libre, participation au chapeau. Plus d'informations sur le site internet ugine.com.
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1: L'essentiel de l'actualité de ce lundi 24 août sur M2S Radio. On commence ce flash à Albertville, où les mairies mobiles feront leur retour dès le mois de septembre. Le maire et les élus vont de nouveau partir à la rencontre des habitants directement dans les différents quartiers de la ville. Plusieurs rendez-vous sont programmés entre septembre et novembre. Première date, vendredi 4 septembre de 17h à 18h30 pour le centre-ville au 88 bis rue de la République. Les mairies mobiles passeront ensuite notamment par le Val des Roses, Albertin, le quartier de la Gare, la plaine de Conflans, la Contamine, Saint-Sigismond, le Champ de Mars et Conflans. On quitte Albertville pour Marlens, où les amateurs de pêche ont rendez-vous au bord de l'eau. Le challenge annuel Henri Lombard se déroulera le samedi 5 septembre au plan d'eau de Marlens. Organisé par le club Toute Pêche Marlens, le concours débutera dès 7h30 avec un maximum de 6 truites par participant. La remise des trophées est prévue à 11h30 en présence de Dominique Lecroignier, président de l'association. Comptez 30€ pour l'inscription individuelle à effectuer directement au cabanon du plan d'eau. Et pour terminer ce flash, direction Ugine, où un rendez-vous incontournable de la fin de l'été s'apprête à faire son grand retour. Les animaux seront de nouveau à l'honneur pour la fête des montagnes. Moutons, chèvres, ânes, chevaux, lapins, poules, coqs ou encore oies seront présentes. Seules les vaches manqueront à l'appel en raison d'un protocole jugé trop contraignant. Les festivités débuteront le vendredi 28 août avec une avant-première au cinéma Chanteclair. Elles se poursuivront samedi au chef-lieu avec le village des enfants, des animations, un repas festif et une soirée musicale. Et le grand temps fort aura lieu le dimanche 30 août à partir de 10h45 avec le traditionnel défilé et ses nombreux troupeaux. Les festivités se poursuivront ensuite au parc des Charmettes avec notamment une ferme pédagogique. M2S Radio est partenaire de la Fête des Montagnes d'Ugine et pour en savoir plus sur cette édition, vous pouvez également retrouver sur notre application mobile le podcast de l'interview d'Eddie Nérou, président d'Ugine Animation qui était il y a quelques jours l'invité de la rédaction de M2S Radio.
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1: Demain mardi, alternance de soleil et de nuages, des averses s'inviteront également dès l'après-midi. Les températures seront de normales pour la saison avec un petit 16 degrés de minimal et jusqu'à 28 degrés de maximal. L'indice UV sera de 7. La pollinisation, ce sera orange pour l'ambroisie, jaune pour l'armoise et le plantain. Des précipitations devraient continuer de défiler sur la région, empêchant la hausse des niveaux d'ozone. La qualité de l'air sera globalement dégradée à Albertville et Ugine, selon Atmo Auvergne-Rhône-Alpes. 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
1: 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Entrée libre, participation au chapeau. Plus d'informations sur le site internet ugine.com.
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1: L'essentiel de l'actualité de ce lundi 24 août sur M2S Radio. On commence ce flash à Albertville, où les mairies mobiles feront leur retour dès le mois de septembre. Le maire et les élus vont de nouveau partir à la rencontre des habitants directement dans les différents quartiers de la ville. Plusieurs rendez-vous sont programmés entre septembre et novembre. Première date, vendredi 4 septembre de 17h à 18h30 pour le centre-ville au 88 bis rue de la République. Les mairies mobiles passeront ensuite notamment par le Val des Roses, Albertin, le quartier de la Gare, la plaine de Conflans, la Contamine, Saint-Sigismond, le Champ de Mars et Conflans. On quitte Albertville pour Marlens, où les amateurs de pêche ont rendez-vous au bord de l'eau. Le challenge annuel Henri Lombard se déroulera le samedi 5 septembre au plan d'eau de Marlens. Organisé par le club Toute Pêche Marlens, le concours débutera dès 7h30 avec un maximum de 6 truites par participant. La remise des trophées est prévue à 11h30 en présence de Dominique Lecroignier, président de l'association. Comptez 30€ pour l'inscription individuelle à effectuer directement au cabanon du plan d'eau. Et pour terminer ce flash, direction Ugine, où un rendez-vous incontournable de la fin de l'été s'apprête à faire son grand retour. Les animaux seront de nouveau à l'honneur pour la fête des montagnes. Moutons, chèvres, ânes, chevaux, lapins, poules, coqs ou encore oies seront présentes. Seules les vaches manqueront à l'appel en raison d'un protocole jugé trop contraignant. Les festivités débuteront le vendredi 28 août avec une avant-première au cinéma Chanteclair. Elles se poursuivront samedi au chef-lieu avec le village des enfants, des animations, un repas festif et une soirée musicale. Et le grand temps fort aura lieu le dimanche 30 août à partir de 10h45 avec le traditionnel défilé et ses nombreux troupeaux. Les festivités se poursuivront ensuite au parc des Charmettes avec notamment une ferme pédagogique. M2S Radio est partenaire de la fête des montagnes d'Ugine et pour en savoir plus sur cette édition, vous pouvez également retrouver sur notre application mobile le podcast de l'interview d'Eddy Néroux, président d'Ugine Animation qui était il y a quelques jours l'invité de la rédaction de M2S Radio.
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1: Demain mardi, alternance de soleil et de nuages, des averses s'inviteront également dès l'après-midi. Les températures seront de normales pour la saison avec un petit 16 degrés de minimal et jusqu'à 28 degrés de maximal. L'indice UV sera de 7. La pollinisation, ce sera orange pour l'ambroisie, jaune pour l'armoise et le plantain. Des précipitations devraient continuer de défiler sur la région, empêchant la hausse des niveaux d'ozone. La qualité de l'air sera globalement dégradée à Albertville et Ugine, selon Atmo Auvergne-Rhône-Alpes. 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
1: Concert de Gaba, quatuor jeune et dynamique qui propose un répertoire varié allant du jazz au classique en passant par des adaptations de chants et musique traditionnelle de Suisse comme d'Amérique latine. Le jeudi 27 août à partir de 20h au centre d'art et rencontres curieuses à Ugine. Entrée libre, participation au chapeau. Plus d'informations sur le site internet ugine.com.
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1: Au personnel médical et à tous les héros du quotidien qui continuent le travail.

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